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1: Après les inondations meurtrières enregistrées cette dernière semaine en Afrique de l'Ouest, l'Organisation météorologique mondiale, l'OMM, met en garde contre les effets d'El Niño. Le phénomène climatique pourrait provoquer cette année des sécheresses, des inondations et de nouveaux déplacements de population dans plusieurs pays africains. Des explications dans ce magazine. Nous verrons également comment l'organisation INADES Formation et les pouvoirs publics en Côte d'Ivoire misent sur le numérique pour renforcer la résilience de l'agriculture face au changement climatique. Mesdames et messieurs, bonjour. Kossivi Tiassou au micro. Les images sont encore dans tous les esprits. À Abidjan, Accra, Cotonou, encore à Lomé, des pluies diluviennes ont provoqué ces derniers jours des inondations meurtrières, faisant des dizaines de victimes et d'importants dégâts matériels. La Côte d'Ivoire a été particulièrement touchée, tandis que le Ghana et le Togo ont également enregistré des pertes en vies humaines et d'importantes perturbations. Alors que l'Afrique de l'Ouest tente encore de faire face à ces intempéries, les experts mettent déjà en garde contre le retour d'El Niño, un phénomène climatique qui pourrait accentuer les épisodes météorologiques extrêmes dans plusieurs régions du continent. En Afrique, les plus exposés sont les pays côtiers ouest-africains ou encore le Cameroun, l'Éthiopie, le Kenya, Madagascar, le Malawi, le Mozambique, la Somalie, le Soudan du Sud, le Soudan, l'Ouganda ou encore le Zimbabwe. Mais contrairement aux idées reçues, El Niño ne produit pas les mêmes effets partout. Il s'agit d'un réchauffement naturel des eaux de surface du Pacifique équatorial qui survient tous les 2 à 7 ans. Selon les régions, il peut provoquer de longues sécheresses ou au contraire des pluies diluviennes et des inondations comme c'était le cas en Afrique de l'Ouest. C'est ce qu'explique Kojolo Mukwembeni, chercheur à l'Institut d'études et de sécurité de Pretoria.
2: Pour l'Afrique, il n'existe pas les mêmes effets climatiques partout. Les impacts sont en réalité très variés. Certaines régions connaîtront des conditions beaucoup plus chaudes et plus sèches avec des sécheresses, des pénuries d'eau et une insécurité alimentaire généralisée.
1: En Afrique australe, les épisodes El Niño sont généralement synonymes de forte chaleur et de manque d'eau. En Afrique de l'Est, en revanche, les conséquences varient davantage selon les saisons. À cette variabilité naturelle s'ajoute désormais l'intensité des phénomènes extrêmes. Bargabi Baradzwa est chercheuse au Centre Environnement et Société de Chatham House à Londres.
3: Le changement climatique ne provoque pas El Niño, mais il en amplifie les effets. Les températures mondiales sont déjà environ 1,4 degrés plus élevées qu'à l'époque pré-industrielle. Lorsqu'un épisode El Niño survient, ses conséquences deviennent donc beaucoup plus extrêmes. On parle de super El Niño lorsque l'anomalie moyenne de température atteint ou est prévue d'atteindre environ 2 degrés. Le problème n'est pas seulement El Niño lui-même, mais le fait qu'il survient dans un contexte où le système mondial est déjà particulièrement fragile.
1: Les scientifiques redoutent un super El Niño, caractérisé par une anomalie de température proche de 2 degrés, avec un risque accru de sécheresse, de tempêtes et d'inondations. Face à cette menace, les experts estiment que le temps presse. Au Kenya, les populations pourraient subir 2 catastrophes successives. Après plusieurs mois de sécheresse, les pluies attendues à l'automne pourraient provoquer des crues soudaines. C'est ce que redoute Abdikadir Aden Hassan, fondateur de l'organisation Garissa Million Trees.
4: Nous traversons actuellement une période très sèche et nous nous dirigeons vers une sécheresse en août et septembre. Puis viendront les courtes pluies. Les populations risquent à peine de sortir de la sécheresse qu'elles seront confrontées à des crues soudaines. Leurs moyens de subsistance seront touchés une seconde fois.
1: Pour limiter ces impacts, les spécialistes appellent les gouvernements à dépasser les réponses d'urgence. Selon Kojolo Mukwembeni, la préparation au choc climatique doit être intégrée à l'ensemble des politiques publiques.
4: L'adaptation au changement climatique doit être intégrée à l'agriculture, à la santé, à la gestion de l'eau, à l'énergie, à l'éducation et à la protection sociale. Elle doit surtout s'appuyer sur les plans d'action locaux dotés de financements spécifiques. Pour les chercheurs, sans investissement rapide dans l'adaptation et la prévention, le prochain épisode El Niño pourrait aggraver l'insécurité alimentaire, les déplacements de population et les crises humanitaires dans plusieurs régions d'Afrique.
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4: Face aux défis du changement climatique, l'agriculture ivoirienne accélère sa transition numérique. De la houe au smartphone, applications mobiles, intelligence artificielle et plateformes de commercialisation aident les producteurs à mieux anticiper les aléas météorologiques, améliorer leur rendement et accéder au marché. En Côte d'Ivoire, l'INADES Formation, Institut africain pour le développement économique et social, les pouvoirs publics et les organisations paysannes misent sur ces innovations pour améliorer la résilience du secteur et attirer davantage de jeunes vers l'agriculture. Les explications de notre correspondant à Abidjan, Julien Adaye.
5: Un simple téléphone portable peut aujourd'hui transformer le quotidien d'un agriculteur. Choisir les semences les plus adaptées, consulter les prévisions météorologiques, obtenir des conseils techniques ou encore trouver des débouchés pour ses récoltes. Le numérique s'invite désormais jusque dans les champs et révolutionne progressivement les pratiques agricoles. En Côte d'Ivoire, cette transition est portée par les pouvoirs publics avec l'appui d'INADES Formation, l'Institut africain pour le développement économique et social. L'objectif est de faire du numérique un véritable outil au service des producteurs en les plaçant au cœur de la chaîne de valeur grâce à un meilleur accès à l'information. Félix Boli, chef du service des études et du développement informatique au ministère de l'Agriculture, du développement rural et des productions vivrières, explique.
6: Le numérique, c'est un outil qui peut permettre à un agriculteur de pouvoir avoir l'information, par exemple, des marchés, de pouvoir commercialiser, de pouvoir transformer, de pouvoir être acteur, on va dire, et au centre de cette politique agricole. Donc, in fine, c'est pour que l'agriculteur puisse bénéficier de tout son labeur pour que l'agriculture ivoirienne puisse prendre non seulement sa place sur l'échiquier mondial, mais également contribuer au bien-être social de notre nation.
5: Mais le potentiel du numérique ne s'arrête pas aux portes des exploitations agricoles. De la production à la transformation, en passant par le transport et la commercialisation, c'est toute la chaîne de valeur qui peut en tirer profit. Pour Sena Adessou, secrétaire général de l'INADES Formation, Institut africain pour le développement économique et social, cette transition numérique représente bien plus qu'une avancée technologique. Elle constitue un véritable levier de développement économique pour l'ensemble du secteur agricole.
7: Aujourd'hui, il faut reconnaître que le numérique est un potentiel. C'est vraiment un levier de développement de tous les secteurs, et particulièrement le secteur agricole. C'est vraiment un levier incontournable parce que quand nous regardons aujourd'hui les différents maillons de la chaîne de production, que ce soit la production, la transformation, la commercialisation et la mise en marché, c'est un dispositif qui peut se positionner sur ces maillons pour transformer véritablement les dynamiques existantes. Donc, je pense que la Côte d'Ivoire, qui aujourd'hui a un taux de pénétration du numérique assez important, doit bâtir son économie, son développement sur le numérique. Le numérique devienne un vecteur de développement, un vecteur de potentialité.
5: Mais pour que cette révolution numérique tienne toutes ses promesses, l'accès aux outils ne suffit pas. Encore faut-il que les producteurs sachent les utiliser et en tirent pleinement profit. C'est tout l'enjeu du projet porté par l'INADES Formation, qui accompagne déjà plusieurs organisations paysannes dans leur appropriation des outils numériques. Explication avec André Sey, chargé de projet à l'INADES Formation.
8: Le projet OP est un projet qui vise à renforcer les compétences numériques des organisations paysannes, leur permettre de pouvoir utiliser le digital dans leurs activités et pour faire la promotion de leurs activités. Leur permettre aussi d'utiliser certaines applications comme l'intelligence artificielle pour pouvoir connaître les maladies de leurs bêtes ou bien même l'état de leur sol. Les prochaines étapes, c'est d'étendre ce projet-là à plusieurs autres coopératives, parce que pour le moment, on fonctionne avec 3 grandes associations de coopératives. Mais l'idéal, ce serait d'avoir toutes les coopératives du pays. Que les acteurs de l'écosystème numérique puissent prendre en compte les besoins des organisations paysannes afin de leur produire des outils qui leur seront utiles plus tard.
5: Sur le terrain, les premiers résultats sont déjà visibles. Pour des producteurs comme Mohamed Zamblé, le numérique n'est plus une promesse, mais un outil de travail au quotidien. Diagnostic des maladies des cultures, suivi des élevages, surveillance des parcelles ou encore amélioration des rendements, les applications numériques s'imposent progressivement comme de véritables alliés. Producteur et vice-président d'une coopérative agricole, Mohamed Zamblé participe au projet ODP Dinades Formation. Depuis plusieurs mois, il intègre les outils digitaux dans ses activités agricoles.
9: Au niveau du retour à la terre, ça nous motive. Aujourd'hui, tous les jeunes sont intéressés à cette histoire de NTIC et tout ce qui est application qui facilite les choses. Il faut reconnaître que ça facilite le travail. Il y a des applications aujourd'hui qu'on a appris, puisqu'on est bénéficiaire du projet, qui nous permettent de connaître d'abord les maladies que nos plantes peuvent avoir et comment ils peuvent être soignés. Et quels sont les produits que nous avons besoin pour accroître la production. Donc j'utilise ça quotidiennement maintenant pour qu'on puisse avoir une forte production et améliorer notre chiffre d'affaires. Il y a beaucoup de producteurs aujourd'hui, ceux qui sont dans l'élevage surtout, utilisent également des caméras pour des surveillances à distance et diriger aussi les fermes. Ça nous évite de perdre de temps et en termes de production.
5: Le numérique s'impose progressivement comme un nouvel intrant de l'agriculture ivoirienne. Mais pour que cette révolution porte pleinement ses fruits, plusieurs défis restent à relever. Améliorer la couverture Internet dans les zones rurales, renforcer la formation des producteurs et développer des solutions réellement adaptées aux besoins du terrain. Autant de conditions indispensables pour faire du digital un véritable moteur de modernisation, de compétitivité et de sécurité alimentaire. Julien Daillé, Abidjan, pour la Deutsche Welle.
1: Face à des phénomènes climatiques de plus en plus extrêmes, l'anticipation et l'innovation apparaissent plus que jamais comme des leviers essentiels, de la prévention des risques liés à El Niño à la transformation numérique de l'agriculture. Certains cherchent déjà des solutions pour mieux s'adapter aux défis climatiques de demain. Merci de nous avoir suivis. Kossi Vitiasso au micro et restez toujours à l'écoute de la DW.

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2: Bonjour et bienvenue à l'écoute de Learning by Ear, contrôle le numérique, notre rendez-vous de fiction radiophonique pour suivre un nouvel épisode de notre feuilleton intitulé « Apparence trompeuse ». Dans l'épisode précédent, Rahim, grâce à Fanny, a pu entrer en contact avec une coopérative agricole dont les responsables lui ont fait une proposition. Ils le laisseront photographier leur culture seulement s'ils ont la garantie de pouvoir utiliser gratuitement l'application pour laquelle Rahim crée un modèle de deep learning. De son côté, Jeanne, qui a commencé à percevoir ses commissions sur la plateforme de crypto-monnaie Warabit, a mis son projet de lutte contre la pauvreté menstruelle en marche. Elle a acheté des dizaines de cartons de serviettes périodiques. Elle en fera don à l'orphelinat des filles. Que nous réserve la suite de l'histoire? Nous le saurons dans ce cinquième épisode intitulé « Désillusion ».
1: Peu après avoir reçu la demande de la coopérative d'Odieng, une réunion a été convoquée dans les locaux d'Agribio. C'est le directeur général qui reçoit dans son bureau.
3: Frédéric ?
4: Monsieur le directeur général.
3: Avant de commencer, je crois qu'il serait opportun de rappeler pourquoi nous sommes ici ce matin.
4: Bien entendu, monsieur le directeur général. Monsieur Taoufik a sollicité la coopérative de monsieur Odieng Kebiri afin de capturer des images de leur champ. Ces images sont nécessaires pour développer un algorithme destiné à analyser les cultures agricoles. Mais pour accéder à sa requête, la coopérative demande à bénéficier gracieusement des résultats de ces analyses. Autrement dit, pouvoir utiliser notre application gratuitement.
3: Et que pensez-vous de cette requête ?
4: Eh bien, selon moi, monsieur, la demande de monsieur Kebiri est légitime. La collecte des images devrait avoir un impact sur leur activité. Par exemple, les horaires de travail aménagés en fonction des besoins de Rahim. De plus, ils savent que nous allons en tirer profit, donc c'est de bonne guerre. Et puis enfin, collaborer avec eux pourrait renforcer la crédibilité d'Agribio auprès des agriculteurs au niveau national. C'est une coopérative reconnue au-delà de la région d'Inzuna.
3: Très bien. Je ne vois donc pas de raison de ne pas accepter le deal. Agribio va s'engager dans ce partenariat avec cependant une restriction. Les agriculteurs de la coopérative de M. Kebiri pourront utiliser notre application gratuitement, mais durant un laps de temps limité, je pense qu'ils comprendront que c'est nécessaire. Je vous laisse fixer un délai raisonnable en accord avec le département commercial, Frédéric.
4: Ah, très bien. Je m'en occupe le plus rapidement possible, monsieur.
3: Bien. Maintenant que nous avons réglé la question du partenariat avec la coopérative, abordons le développement du programme. Monsieur Taoufik,
5: oui, monsieur.
3: Pouvez-vous nous faire un point sur l'avancement du projet ?
5: Bien sûr, monsieur le directeur général. Actuellement, j'en suis à la phase de collecte des données, qui va évidemment accélérer grâce à notre collaboration avec la coopérative. J'ai déjà déterminé les images indispensables qui vont être traitées et annotées. Et tout est préparé pour effectuer ensuite une augmentation de données à partir de cette collecte. Je compte obtenir au moins le triple des instances initiales grâce à cette méthode. Puis, je pourrai commencer à entraîner mon modèle de deep learning pour détecter les maladies et les carences nutritionnelles spécifiques aux cultures locales.
3: Très bien. Ça m'a l'air plutôt bien ficelé, votre affaire.
5: Oui, monsieur.
3: Des difficultés à signaler ?
5: Pas vraiment. La grande diversité des cultures et des conditions environnementales, climat et nature géologique des sols, m'oblige à entraîner suffisamment le modèle pour gérer cette variabilité. Heureusement, les études de l'université d'agronomie ont bien aidé à identifier tous les paramètres à prendre en compte. Je devrais m'en sortir, mais c'est du boulot.
3: C'est pour ça que nous allons vous payer royalement si ça fonctionne.
5: Ah !
3: Bon, mais Frédéric m'a dit que vous avez besoin de ressources supplémentaires.
5: Oui. En termes de puissance de calcul pour l'entraînement du modèle, ce serait super. Et puis, j'ai demandé l'aide d'un confrère expert dans le domaine pour collaborer sur le projet. Il m'a déjà apporté son expertise dans la conception et j'aurais besoin de son aide pour le traitement des données. Ce serait possible de le rémunérer ?
3: Frédéric, est-ce que ça entre dans le budget ?
4: Oui, monsieur le directeur. La compta m'a assuré qu'il y a encore un peu de marge. Mais j'ai déjà prévenu Rahim que son collaborateur ne pourra être engagé qu'en appoint.
3: Parfait.
1: Le directeur général, avec un sourire satisfait, met fin à la réunion. Rahim et Frédéric se rendent alors dans le bureau de Morel. Là, Frédéric donne les directives à ce dernier afin qu'il transmette à Rahim tous les nouveaux éléments dont il a besoin. Cela fait maintenant un peu plus d'un mois que Jeanne vante les mérites de Warabit sur l'intégralité de ses comptes. Nombre de ses abonnés et même ses amis investissent sur la plateforme, ce qui multiplie ses gains personnels puisqu'elle les parraine via son code promo d'influenceuse. Ce matin-là, Jeanne est donc dans sa chambre, couchée sur son lit. Toute heureuse, un téléphone à l'oreille, elle est en ligne avec sa mère.
6: Oui, maman, tu ne peux pas savoir comment j'étais émue de voir ces jeunes filles recevoir leur paquet. Elles étaient très heureuses. Oui, tu as raison. Ce serait mieux que les prochaines serviettes périodiques que j'achète soient réutilisables. Ça sera plus pratique pour elles. Absolument. Si tu en connais, tu peux me donner les adresses. Oh, Harry Beat, c'est vraiment la meilleure chose qui me soit arrivée cette année. Maman, je vais devoir te laisser. J'ai posté une vidéo avant de t'appeler et là, je reçois plein de notifications sur mon autre téléphone. Il faut que je réponde. Oui, d'accord, toi aussi. Bisous. Bon, voyons voir. Hein? C'est quoi ces messages? Mon argent est bloqué depuis hier. C'est quoi le problème? Tu peux vérifier? Jeanne, tu es sûre que Waribit est fiable? J'ai entendu des choses inquiétantes. Mon Dieu, mais qu'est-ce que c'est que cette histoire? Cette plateforme est une arnaque. Jeanne, ne te cache pas. Viens nous donner des explications. Mais enfin, c'est pas possible. Il doit sûrement avoir un bug sur l'application. Il faut que je les rassure. Ok. Chers abonnés, ne vous inquiétez pas. Waribit est plus que fiable. Il doit avoir un bug au niveau du site ou de l'appli. Je vérifie avec eux et je vous tiens informé. En attendant, soyez rassurés. J'espère que ça va les calmer en attendant que les... Oh, une note vocale de Noucha.
7: Jeanne, je ne sais pas quoi faire. J'ai investi toutes mes économies chez Waribit. Et ça fait 2 jours que je n'arrive plus à accéder à mon compte. Tout mon argent, Jeanne, tout est bloqué. Oh. S'il te plaît, dis-moi que tu peux faire quelque chose.
6: Oh non, c'est pas vrai. Il y a forcément une explication à tout ça.
1: Jeanne sent la panique monter en elle. Elle s'assoit doucement sur le lit, les yeux rivés sur les messages de plainte qui affluent maintenant sous le post qu'elle a publié pour rassurer ses abonnés. Jeanne, tendue, est assise sur le canapé du salon. Son téléphone en main, toute la journée, elle n'a cessé de lire les commentaires sous ses posts. Le bruit de la sonnette la fait sursauter. Elle se lève et va ouvrir.
5: Salut, Jeanne.
6: Morel, merci d'être venu aussi vite. Entre, s'il te plaît.
5: Tu avais l'air contrarié au téléphone.
6: Oui, parce qu'il y a un problème.
5: Mais tu aurais pu directement me dire ce que c'est au lieu de me faire venir.
6: C'est un peu délicat. Je voulais qu'on en parle de vive voix.
5: Ok, ça marche. Mais je ne veux pas être impoli. Tu permets d'abord que je salue tes cousins?
6: Oh, je suis seule. Fanny est encore à l'école pour une réunion et Raïm dans les champs pour Agribio. Viens, allons nous asseoir, s'il te plaît.
5: Ok.
6: Morel, j'ai reçu des plaintes. Énormément de plaintes. Des gens disent avoir perdu leur argent sur Waribit. Leurs comptes sont bloqués.
5: Oh, c'est que ça?
6: Ça ne t'inquiète pas plus que ça? Mais c'est grave.
5: T'en fais pas pour ça, Jeanne. Ça arrive dans ce genre de business. Tout le monde ne peut pas gagner ni être riche, tu sais bien. Il y aura toujours des perdants.
6: Des perdants?
5: Ouais.
6: Mais ce n'est pas comme ça que tu me l'as vendu, Morel. Waribit promet une fiabilité à 100%. C'est ce que tu m'as dit, non? Comment c'est possible que certains perdent tout?
5: Bah, c'est la vie.
6: Il faut que Waribit rembourse tous ces gens.
5: Rembourser? Tu veux rire ou quoi? Tu te rends compte des sommes que ça représente?
6: Mais on peut rembourser au moins leur investissement initial.
5: Ce n'est pas comme ça que ça marche, Jeanne. Plus vite tu l'accepteras, mieux ce sera.
6: Quand je pense que j'ai promis à tout le monde des gains sûrs en investissant, je n'aurais finalement pas dû embarquer les gens dans cette histoire. Morel, sois sincère. Est-ce que Waribit est une arnaque?
5: Contente-toi juste d'honorer ta part du contrat, Jeanne.
6: Je veux savoir, est-ce que j'ai conduit sans le savoir toutes ces personnes à leur perte? Réponds-moi, Morel.
5: Oui. Oui, Waribit n'est qu'une façade, une arnaque bien ficelée. Et toi? Toi, tu fais maintenant partie intégrante du système.
6: Non. Non, je refuse. Comment j'ai pu être aussi crédule?
5: Arrête de pleurnicher, ma grande.
8: Toi, Waribit, ça te réussit. Tu gagnes bien de l'argent, non? J'ai vu tes publications sur tes fameux dons de serviettes périodiques. Non, mais qui s'intéresse à ces conneries? Mais bon, tu fais ce que tu veux de l'argent que Waribit te fait gagner. Ok? Alors, tu te tais et tu honores ta part du contrat.
6: Non, j'arrête tout. Je ne vais pas laisser plus longtemps mes abonnés se faire escroquer. Je vais les prévenir tout de suite même.
1: Jeanne s'empresse de récupérer son téléphone posé sur la table. Morel, une expression glaçante sur le visage, avance rapidement vers elle et la saisit par le cou avec force. Il resserre son emprise en fixant Jeanne dans les yeux, pendant qu'elle, de ses deux mains, se débat pour s'en libérer. Elle émet des sons secs, étouffés par la main de Morel. Ce dernier se rapproche au point que son visage touche le sien.
8: Si tu oses dire quoi que ce soit, je ferai en sorte que tout le monde croit que c'est toi le cerveau derrière cette arnaque. Tu finiras en prison, Jeanne. Ta réputation salie à jamais. Des portes qui se ferment. C'est ce que tu veux?
7: Non.
8: Alors, ne joue pas avec moi. Ce serait une grosse erreur.
1: Morel lance un dernier regard assassin à Jeanne avant de sortir en claquant la porte derrière lui. Jeanne, à genoux sur le sol, tremble de tout son corps. Elle se recroqueville et éclate en sanglots.
2: C'est ainsi que s'achève le 5e épisode de notre feuilleton « Apparence trompeuse ». Jeanne est prise au piège. Comment peut-elle s'en sortir ? Les difficultés de Rahim à avancer dans son travail sont-elles maintenant derrière lui ? Pour le savoir, ne manquez pas le prochain épisode. 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Au revoir et à très bientôt !

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3: Bonsoir à toutes et à tous, bienvenue sur les ondes de la DW, la radio internationale allemande, dans l'actualité de ce dimanche 12 juillet 2026. Une dizaine de projectiles ont frappé dimanche l'île iranienne de Khemesh, située dans le stratégique détroit d'Ormuz, a annoncé un média détail iranien après la reprise des hostilités entre Téhéran et Washington. Devant des parlementaires africains réunis à Addis Abeba, le sénateur congolais Salomon Idi Kalonda Dela a dénoncé le mutisme de la communauté internationale face à la réforme constitutionnelle initiée en RDC. Enfin, le président sud-africain Cyril Ramaphosa, en visite en France, a plaidé dimanche pour une relecture plus inclusive de l'histoire de son pays, appelant à reconnaître pleinement le rôle des combattants et travailleurs noirs de la Première Guerre mondiale. Après les informations, vous retrouverez vos magazines. Demain, T'appartient, présenté par Bob Barry et Capsule Santé avec Carole Assignon. C'est Sophie Serbini au micro. Il est 17h en temps universel, 2h de plus ici dans nos studios à Bonn. Merci d'écouter la radio allemande internationale.
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3: Une dizaine de projectiles ont frappé dimanche l'île iranienne de Khemesh, située dans la stratégique détroit d'Ormuz, a annoncé un média d'État iranien après la reprise des hostilités entre Téhéran et Washington. Un peu plus tôt, l'Iran avait annoncé la fermeture du détroit après une nouvelle reprise des hostilités. Mais les États-Unis assurent de leur côté que cette voie navigable reste ouverte. Il s'agit de la deuxième série d'affrontements en moins d'une semaine entre les deux pays qui avaient signé le 17 juin dernier un protocole d'accord visant à mettre fin à la guerre au Moyen-Orient déclenchée par l'attaque israélo-américaine du 28 février contre l'Iran. Devant des parlementaires africains réunis à Addis Abeba, le sénateur congolais Salomon Idi Kalonda Dela a dénoncé le mutisme de la communauté internationale face à la réforme constitutionnelle initiée en RDC par le régime de Félix Tshisekedi, qu'il considère comme un coup d'État constitutionnel en gestation. Le député a estimé que la crédibilité des élections repose avant tout sur la confiance des citoyens dans les institutions. Selon lui, cette confiance est fragilisée par le manque d'indépendance de certaines commissions électorales, l'opacité dans la proclamation des résultats, ainsi que l'utilisation des services de renseignement à des fins politiques. Un tribunal soudanais situé dans une zone contrôlée par l'armée a condamné à mort par contumace le chef des forces de soutien rapide et d'autres responsables de cette force paramilitaire pour crimes de guerre dans l'ouest du pays, selon un média d'État. Il s'agit du premier jugement visant des dirigeants des forces de soutien rapide depuis le début de la guerre contre ce groupe militaire et l'armée soudanaise en avril 2023. Figurant parmi les 16 personnes condamnées, le chef des FSR, Mohamed Hamdane Daglo. La Cour pénale internationale accuse les FSR d'avoir tué jusqu'à 15 000 personnes, pour la plupart issues de l'ethnie non-arabe massalite. Le conflit au Soudan fait des dizaines de milliers de morts et des millions de déplacés selon l'ONU, qui parle de la pire crise humanitaire au monde. Le président sud-africain Cyril Ramaphosa, en visite en France, a plaidé dimanche pour une relecture plus inclusive de l'histoire de son pays, appelant à reconnaître pleinement le rôle des combattants et travailleurs noirs de la Première Guerre mondiale. « Nous sommes réunis pour affirmer que la mémoire d'une nation ne peut être divisée selon la race », a déclaré le chef de l'État sud-africain dans un discours à l'occasion du 110e anniversaire de la bataille de Bois d'Elville, dans la en 1916, des centaines de soldats sud-africains furent tués. L'Afrique du Sud faisait alors partie de l'Empire britannique. Il a en outre dénoncé le sort réservé aux milliers de Sud-Africains noirs autorisés à servir dans l'armée britannique, mais privés de la pleine reconnaissance accordée aux combattants blancs de l'époque.
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3: 17h04 en temps universel, 19h04 dans nos studios à Bonn, place à votre magazine Demain t'appartient, présenté par Bob Barry.
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4: Bonne arrivée dans votre magazine qui vous fait découvrir le quotidien des jeunes en Afrique et les innovations qui font bouger le continent. Au menu aujourd'hui, les réseaux sociaux au Togo, espace de liberté pour certains, terrain de violence verbale pour d'autres, notamment les femmes. Comment faire face au harcèlement en ligne et comment se protéger lorsque les réseaux sociaux deviennent un espace de violence? Nous irons ensuite au Ghana où un artiste transforme des panneaux publicitaires en œuvres géantes pour alerter sur les ravages environnementaux de la fast fashion. Deux reportages, deux réalités africaines entre enjeux numériques et défis écologiques. Au Togo, les réseaux sociaux sont devenus un espace d'expression incontournable. Mais derrière les vidéos, les photos et les commentaires, certaines personnes subissent aussi insultes, humiliations et violences verbales. Un phénomène qui touche particulièrement les femmes exposées en ligne. Comment faire face à cette pression? Élément de réponse ici avec ce reportage de Noël Tadignan.
5: Facebook, TikTok, Instagram ou Snapchat, les réseaux sociaux occupent aujourd'hui une place importante dans le quotidien des jeunes Togolais. Mais cet espace numérique peut vite devenir agressif. Commentaires méchants, moqueries sur le physique, attaques personnelles. Derrière les écrans, certains n'hésitent plus à blesser. Audrey Gomado, connue sous le nom de Sublime sur les réseaux sociaux, fait partie des jeunes femmes régulièrement exposées à ces comportements.
6: Bien sûr, ça arrive. Quand on est exposé sur Internet, il faut s'y attendre. Il y a des gens qui laissent des commentaires désobligeants. Ça pique un peu, ça fait mal, ça touche.
5: Comme beaucoup de créateurs de contenu, elle apprend à vivre avec les critiques. Mais elle reconnaît que certains messages peuvent faire mal.
6: Des fois, c'est difficile. Très sincèrement, disons-le.
5: Fanuel Adjara, productrice de contenu de 32 ans, a choisi de ne pas se taire. Après avoir passé une vingtaine d'années de sa vie en France, elle a fait le choix de revenir vivre dans son pays natal. Un retour assumé. Mais très vite, elle devient la cible de propos haineux en ligne. On critique son parcours, on remet en cause sa légitimité, on l'attaque sur ce qu'elle représente. Comment vit-on avec ça au quotidien? Fanuel répond.
7: Je me suis fait incendier dans les commentaires. Ça allait un peu dans tous les sens. Je me faisais insulter. Il y en a même qui m'insultaient en Mina, en ne sachant pas que je parle Mina à la base.
5: Elle raconte ce que ces attaques provoquent. Le doute, la fatigue, parfois la colère, mais aussi la décision de ne pas disparaître. Elle explique comment elle fait face. D'abord, elle trie, elle ne répond pas à tout, elle bloque et signale. Ensuite, elle reprend la parole, elle publie, elle explique, elle recadre sans insulter.
7: Au niveau de la réponse que je donne à ce genre de commentaires-là, je prends ça avec le sourire. Donc en général, quand j'ai des commentaires d'insultes, j'insulte pas en retour en fait. Je veux pas tomber dans ce truc-là de la méchanceté, d'être vraiment méchante en retour. J'essaie d'être bienveillante avec certaines personnes, et avec d'autres, je garde le ton ironique.
5: Mais pour Audrey, rester silencieuse n'est pas toujours la solution. Lorsque certains internautes dépassent les limites, elle choisit parfois de répondre.
6: Je mets un point d'honneur à éduquer, entre guillemets, un petit peu les gens. Du coup, certaines fois, je réponds juste pour encadrer. Je ne tolère pas un certain manque de respect, je ne tolère pas certaines dérives sur mes réseaux. Donc, je réponds des fois pour mettre les points sur les i.
5: Et lorsque les attaques deviennent trop agressives, elle préfère couper court.
6: Quand je trouve que la personne est dans une énergie trop négative pour moi et que ça ne me correspond pas ou que je ne veux pas me rabaisser à son niveau, tout simplement je bloque. Je bloque la personne.
5: Yaosi Hiram Adiakbo, coordonnateur national du WANEP Togo, révèle les catégories de personnes les plus touchées en ce moment par les attaques en ligne.
8: Ceux qui font les activités commerciales sur les réseaux sociaux, ce sont surtout des femmes. Ceux qui donnent des conseils, ce sont des femmes. Ceux qui offrent des services, plusieurs services esthétiques et tout ça, ce sont surtout des femmes. Et on est enclin à les critiquer, mais le Togolais n'arrive pas à faire la distinction entre critiquer un produit et critiquer la personne qui vend le produit, ce qui fait que facilement on s'attaque à la personne qui vend. On peut l'insulter, on peut insulter son corps, on peut insulter sa façon de se présenter. Et malheureusement, il y a également cette terminologie achao qui revient.
5: Achao qui veut dire prostituée. Et qu'est-ce qui explique ces discours de haine? Yao, c'est Hiram Adiakbo.
8: Les discours haineux sont devenus très recrudescents ces derniers temps avec le développement des réseaux sociaux. Et pourquoi? Parce que Les réseaux sociaux offrent un certain niveau d'anonymat qui est disponible. On peut créer un faux compte et critiquer. Les réseaux sociaux offrent également cette capacité de se cacher et le faire et ensuite effacer. Donc on peut le faire et aussi effacer après.
5: Face à cette violence, Audrey Gomado dit avoir trouvé une arme essentielle, la confiance en soi.
6: Il faut toujours avoir confiance en soi. Le fait est que j'ai tellement confiance en moi que la vie de la personne ne m'atteint pas. Je considère que je suis merveilleuse, je suis magnifique et tout ce qui va avec.
5: La confiance en soi insiste aussi Fanuel.
7: J'ai pris le temps avec les années de construire ma confiance en moi, de la solidifier.
5: Dans un contexte où les violences numériques prennent de plus en plus d'ampleur, spécialistes et acteurs de la société civile rappellent l'importance de l'éducation numérique et du respect en ligne. Car derrière chaque compte, il y a une personne réelle. Avec ses émotions, ses limites et sa dignité. Noël Tadignon Alomé pour la Deutsche Welle.
4: Merci Noël Tadignon pour ce reportage. On prend la direction à présent d'Accra. Au Ghana, là-bas, l'artiste ghanéen Emmanuel Tagri Tiékou transforme les panneaux publicitaires en œuvres monumentales pour dénoncer l'afflux massif de vêtements de seconde main. Une installation choc qui met en lumière les ravages environnementaux de la fast fashion et interpelle citoyens et autorités du pays. C'est un reportage vidéo de Claudia Lacave.
9: Des milliers de vêtements usés, cousus les uns aux autres en patchwork et hissés sur un panneau publicitaire géant, voici l'étonnant projet de l'artiste ghanéen Emmanuel Agretiékou. Avec son bel board, Emmanuel Agretiékou détourne ses espaces de promotion pour aborder un problème de société, la pollution textile.
10: Aujourd'hui, nous avons fait la troisième installation à Accra. Essentiellement, nous en faisons sept dans la ville. Pour parler des vêtements d'occasion, de la fast fashion mondiale et des déchets textiles. Ces effets indésirables sur l'environnement, les systèmes écologiques et les systèmes marins.
9: Commencé en avril 2026, le projet d'art contemporain devrait s'étaler sur plusieurs années. Son auteur de 31 ans qui vit à Paris travaille les tissus pour créer des œuvres originales.
10: Le but est de ramener ce matériau au sein de la société. Quand on le met sur un panneau publicitaire, nous disons « voici l'ampleur du problème actuel ».
9: Et la taille du problème est bien plus imposante que celle d'un panneau publicitaire géant. La fast fashion, ces vêtements de mauvaise qualité qui suivent des tendances à la chaîne, fait exploser le nombre de vêtements donnés en Occident. La plupart sont exportés vers le sud global. En 2021, le Ghana était le 12e plus grand importateur mondial de vêtements de seconde main. Il est estimé que 15 millions d'habits d'occasion entrent dans le pays chaque semaine, alors que le Ghana ne compte que 34 millions d'habitants. Impossible d'absorber une telle quantité et beaucoup arrivent déjà endommagés. Sans système de collecte des déchets efficace à Accra, les tissus viennent boucher les égouts ou se dégrader sur les plages et cours d'eau. Malgré ça, les fripes sont favorisées localement par la population pour leur prix attractif.
11: Habituellement, au Ghana, on part du principe que les vêtements les plus abordables sont ceux d'occasion, parce qu'on a aussi nos textiles, comme les kaftans, les habits traditionnels et cousus, nous en avons. Mais c'est assez cher comparé aux vêtements d'occasion. Alors, la plupart du temps, on préfère ceux d'occasion à ceux faits à la main. Celui-ci est de deuxième main.
9: Mais les Ghanéens sont conscients des quantités importées.
11: Kantamanto est un exemple. Quand vous allez là-bas, vous voyez beaucoup de vêtements gâchés sur le sol, ce qui détruit vraiment l'environnement. Et aussi, quand vous allez vers la plage, c'est fou. Des fois, je vais à Kanta pour acheter des chaussures ou autres, et vous voyez, ils sont en grande quantité dans des entrepôts. Ils sont amenés et les gens les revendent. Quand vous regardez l'étiquette derrière, vous allez voir soit le Royaume-Uni, les États-Unis, la France, l'Italie et aussi la Turquie.
9: C'est pour provoquer la conversation et impressionner le gouvernement qu'Emmanuel Agretiékou affiche cette montagne de déchets aux yeux de tous.
12: Je l'ai vu ce matin en arrivant avec ma fille et nous pensions toutes les deux « waouh ». comment ça s'est fait que ces choses sont là. C'est beau à voir. Tu le regardes et tu te demandes encore pourquoi est-ce que c'est là. Ma conclusion, c'est qu'ils essaient de dire aux gens qu'il y a des vêtements que d'autres peuvent porter et qu'on n'est pas censé les gâcher, les jeter à la poubelle.
9: Pour créer ce déclencheur, Emmanuel Agretiekou achète les vêtements invendables de Cantamento et emploie une équipe entièrement féminine pour les assembler.
10: On amène le tissu et on a Becky, Reina, Elga et Enis. Elles cousent des lignes, vous pouvez les voir. Quand elles ont fini, elles mettent tout ensemble pour former ces tissus géants. Habituellement, les pantalons et les dénimes vont vers le haut parce qu'ils sont très lourds. Alors ils doivent porter le poids du mur entier. Donc ils représentent les deux, trois premières lignes de l'installation. Et puis on a les poids plus légers, les hauts et les t-shirts. Enis, Elga et Raina sont responsables de la palette de couleurs. Je ne sais pas comment elles font, mais elles le font si bien.
9: L'artiste croit en son message et a donc financé lui-même toute l'exposition pour plus de 20 000 euros.
10: C'est une œuvre d'art public et c'est une manière pour l'art d'envahir les espaces publics et d'engager la conversation avec les gens. Mais c'est aussi un appel au monde entier à regarder ce qu'il se passe.
9: L'artiste espère que Bellboard résonnera à travers le monde. Après le Ghana, il compte bien l'installer en Afrique du Sud, au Kenya, au Nigeria, en Tanzanie et en Ouganda.
4: Reportage à regarder en vidéo sur notre site internet DW Afrique et sur nos plateformes de réseaux sociaux. Merci de nous avoir suivis. 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Au micro, Bob Barry.

0: C'était votre magazine Demain t'appartient avec Bob Barry. Place maintenant à Capsule Santé avec Carole Assignon.
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2: Soif excessive, envie fréquente d'uriner, grande fatigue, ce sont là quelques signes du diabète, une maladie qui touche également les enfants. En République démocratique du Congo, les cas de diabète chez les enfants, bien que moins documentés que chez les adultes, s'inscrivent dans un contexte plus large de santé publique.
3: Dans le contexte de notre milieu, c'est le diabète de type 1 qui est beaucoup plus fréquent, quand bien même le type 2 est aussi en pleine augmentation par rapport à l'incidence.
2: Mais d'abord, on va continuer de parler de l'épilepsie, une maladie neurologique chronique fréquente également chez l'enfant. Carole Assignon au micro, vous écoutez Capsule Santé. Bonjour à toutes et à tous.

0: une précédente émission, on l'expliquait, est une maladie neurologique qui se caractérise par des crises qui résultent d'une activité électrique anormale dans le cerveau. Avec le docteur Djibril Benhadji, neurologue et enseignant-chercheur à l'université d'Andiko d'Ankolodo de Maradi au Niger, il est question aujourd'hui de la prise en charge de la maladie. Mais commence d'abord en rappelant que l'épilepsie est une maladie qui est aussi souvent source de discrimination à l'égard des personnes qui en souffrent.
1: Partout dans le monde, aussi en Afrique et en Afrique subsaharienne, l'épilepsie est assimilée au génie, elle est assimilée à la possession, elle est assimilée à beaucoup de choses. Et c'est pour ça que donc les principales sensibilisations que nous menons dans la population générale est que l'épilepsie n'est pas contagieuse et l'épilepsie se guérit. Vraiment, c'est des messages forts qu'on passe à la population pour que les patients ne soient pas stigmatisés, parce que on a l'habitude de voir des patients qui font la crise, qui tombent dans du feu et personne ne vient les secourir. Donc vous voyez ce que ça fait comme drame. Donc vraiment, l'appel qu'on lance à la population, c'est que l'épilepsie n'est pas contagieuse. Une personne qui fait la crise, la secourir, manger avec elle, boire avec elle, ne fait pas que vous soyez victime ou que vous contractez la maladie. Et l'épilepsie se traite. L'épilepsie se traite. On a des patients qui n'ont aucun traitement actuellement. Ils sont guéris, ils sont déclarés guéris.
0: Justement, comment se fait la prise en charge?
1: Une fois que le diagnostic est posé, la prise en charge, c'est surtout les médicaments et les traitements marchent. Au bout de 3 mois, nous avons une réduction de plus de 50% des crises quand nous mettons le traitement. Au bout de 3 mois, c'est plus de 50%, nous maîtrisons la crise. Et si le patient continue à prendre les médicaments, donc au bout de 6 mois, s'il est régulier, on arrive à avoir zéro crise.
0: Et donc, zéro crise, est-ce que ça veut dire qu'on guérit totalement de la maladie ou pas?
1: Oui, donc l'épilepsie ayant plusieurs étiologies, la plupart des étiologies, on peut guérir le patient. Quand je dis guérir, le patient arrête de faire les crises et il ne prend aucun médicament. Donc dans plus de la moitié des causes de l'épilepsie, on arrive à traiter complètement le patient et à sevrer le patient de médicaments qu'il ne va plus prendre le restant de sa vie.
0: Est-ce qu'en ce qui concerne l'épilepsie, c'est également comme dans le cas d'autres maladies où plus tôt c'est pris en charge, plus vite on arrête de faire les crises?
1: Oui, donc l'épilepsie, comme les autres maladies, plus tôt on traite, mieux c'est. Donc plus tôt le diagnostic est posé, plus tôt on instaure les traitements, mieux le résultat est. Il faut rapidement diagnostiquer la maladie dès le bas âge, comme on parle de l'épilepsie de l'enfant, et rapidement mettre le traitement, et ce qui va donner de bons résultats. Si cela n'a pas été fait tôt, malheureusement, on peut avoir des conséquences de l'épilepsie sur le comportement de l'enfant, sur l'humeur de l'enfant, sur la scolarité de l'enfant. Donc, ça, ce sont des conséquences de la maladie au cas où ce n'a pas été pris en charge tôt.
0: Et quels sont les défis liés actuellement au diagnostic et aussi à la prise en charge de l'épilepsie chez l'enfant?
1: Le défi majeur de l'épilepsie en Afrique en général, c'est que, premièrement, plus de 80% des patients qui vivent avec l'épilepsie sont en Afrique. Parce que selon les chiffres de l'OMS, à peu près 50 millions de personnes vivent avec l'épilepsie à travers le monde. Et parmi ces 50 millions, à peu près 80%, 70 à 80% résident en Afrique. Donc ça, c'est le premier défi que l'Afrique a devant cette pathologie. Donc, c'est-à-dire la majorité vit ici en Afrique. Le deuxième défi qu'en Afrique nous avons, c'est l'accessibilité au traitement. Donc, selon toujours l'OMS, à peu près 2 à 3 patients sur 4 ne sont pas traités. Donc, ne sont même pas connus avant la maladie, à plus forte raison traités. Donc, ça, c'est un deuxième défi. Donc, un deuxième défi, c'est l'accessibilité au traitement. C'est-à-dire que nous avons beaucoup de malades en Afrique, mais malheureusement, la stigmatisation et l'accès au traitement font que 3 à 4 patients sur 4 ne sont pas traités. Donc, voilà les principaux défis que l'Afrique a devant cette maladie. Le message, en tout cas, qu'on voudrait faire passer à la population, c'est vraiment l'épilepsie n'est pas contagieuse et l'épilepsie est curable, elle se traite.
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0: Capsule santé, deuxième partie, direction à présent la République démocratique du Congo, où un phénomène inquiète de plus en plus les familles et les médecins. Il s'agit du diabète chez les enfants. Nancy Chimoneka, notre correspondante à Kinshasa, est allée à la rencontre de familles touchées par cette maladie et d'un spécialiste afin de comprendre les causes du diabète chez l'enfant et les mesures à prendre pour mieux les protéger.
3: Des enfants qui somnolent, jouent avec les draps ou une couverture, observent le monde autour d'eux ou encore bougent légèrement dans leur lit en suivant du regard les gestes des soignants. Telle est l'atmosphère qui règne dans cette salle de soins où plusieurs enfants ont été hospitalisés. Certains sont ici depuis près de 2 semaines après un diabète récemment diagnostiqué. Leur mère, assise juste à côté et parle doucement, ajuste les couvertures et offre des gestes de réconfort. Pour certains parents, le diabète s'est révélé de manière insidieuse. Nadège témoigne.
4: Na remarqué que on a fatigue dans moi na zaki sous ndenga za kamikolo.
0: Tout a commencé par une fatigue inhabituelle. Mon fils, qui est très actif d'habitude, ne voulait plus jouer. Il demandait de l'eau tout le temps, même la nuit. Il se levait plusieurs fois pour aller uriner. À la maison, il aimait beaucoup les boissons sucrées, les biscuits, le pain avec du chocolat. Après l'école, il prenait souvent du jus et des beignets. Je ne pensais pas que ça pouvait être grave. Puis il a commencé à maigrir rapidement. Ses vêtements devenaient trop grands pour lui. Il avait l'air triste et fatigué. Un jour, il a fait un malaise. Nous l'avons amené en urgence à l'hôpital. Les médecins nous ont dit que son taux de sucre était très élevé et qu'il s'agissait d'un diabète.
4: Les médecins ont informé que moi, j'ai une maladie à maladie à sucre, donc j'ai un diabète.
3: Précieuse, une autre maman raconte l'évolution de l'état de santé de sa fille et comment elle a dû réagir rapidement face à une situation critique.
5: À la maison, j'ai observé que l'enfant avait beaucoup de faim. Elle mangeait beaucoup comme aliment, les frites, le riz, les poulets, les pizzas. Malgré l'appétit, l'enfant commençait à maigrir. Je me suis dit, peut-être c'est l'adolescence. À part le constat, je vis l'enfant fatigué un bonjour. Il a commencé à vomir, elle est devenue pâle. On a transporté l'enfant jusqu'à l'hôpital. Le médecin nous a dit que c'est les complications dues au diabète.
3: Derrière ces histoires individuelles, une réalité médicale s'impose. Pour expliquer les causes et les signes à surveiller en cas de diabète, surtout chez l'enfant, nous avons rencontré le docteur Chondo Onasaka Papi, pédiatre aux cliniques universitaires de Kinshasa.
6: Bon, ce qu'il faut savoir, que c'est à tout âge qu'on peut diagnostiquer le diabète d'une manière générale.
7: Et quels sont les types et différentes sortes de diabète et quelle est la forme la plus fréquente qu'on peut trouver chez l'enfant?
6: En fait, deux types de diabète, le diabète de type 1 et le diabète de type 2. Et dans les contextes de notre milieu, c'est le diabète de type 1 qui est beaucoup plus fréquent. Quand bien même le type 2 est aussi en pleine augmentation par rapport à l'incidence. En ce qui concerne les différentes causes, c'est en fonction du type de diabète. Pour le diabète de type 1, vous avez généralement le terrain de la génétique. Deuxièmement, vous avez aussi les maladies auto-immunes. Et troisième cause, c'est l'environnement. Et les diabètes de type 2, vous avez généralement l'insulino-résistance. Deuxièmement, vous avez l'obésité et l'hérédité familiale. En ce qui concerne la prévention, pour le type 1, il n'y a pas vraiment de prévention. En ce qui concerne le diabète de type 2, il faut lutter contre l'obésité, la consommation de la boisson sucrée et surtout la surveillance des enfants qui sont à risque.
3: Le médecin rappelle également les signes d'alerte connus sous le nom des 4 P. Polyurie, l'enfant urine beaucoup. Polydipsie, soif excessive. Polyphagie, grand appétit. Perte de poids rapide et inexpliquée.
6: Aux parents, ce que nous pouvons recommander, c'est d'encourager premièrement les activités physiques quotidiennes, limiter la consommation de boissons sucrées, privilégier les aliments locaux non transformés, surveiller le poids de l'enfant, consulter si l'enfant présente une polyurie persistante et puis faire des glycémies en cas de doute.
3: Les cas de diabète chez les enfants, bien que moins documentés que chez les adultes, s'inscrivent dans un contexte plus large de santé publique en République démocratique du Congo. Selon les données les plus récentes du Programme national de lutte contre les diabètes, la prévalence du diabète dans la population congolaise est estimée à environ 8% en 2025, avec une tendance à la hausse. La majorité des cas sont de type 2, souvent liés à des facteurs alimentaires et au mode de vie. Mais le diabète de type 1 reste aussi présent chez les jeunes et nécessite une prise en charge spécialisée pour éviter les complications aiguës et chroniques. Nancy Chumeneka à Kinshasa pour la DW.
0: Capsule Santé, c'est déjà fini pour aujourd'hui. Merci pour votre attention. Si vous souhaitez réécouter ce numéro du magazine, il est à retrouver comme tous les autres sur toutes les plateformes de podcasts.

C'était votre magazine Capsule Santé présenté par Carole Assignon. L'édition d'aujourd'hui est bientôt terminée. On se retrouve demain à partir de 7h en temps universel pour votre émission Info Matin. D'ici là, passez toutes et tous un très bon dimanche soir.